0: avec un tiers environ des aliments consommés dans le monde. Cependant, ces mêmes études ont montré que les petites exploitations consacraient une part plus importante de leur production à la nourriture que les grandes exploitations.
1: Les termes « exploitation familiale » et « petites exploitations » sont employés de manière interchangeable, ce qui peut prêter à confusion. Les exploitations familiales produisent en effet près de 80% de la nourriture dans le monde, mais elles peuvent être de toutes les tailles. Il ne faut pas les confondre avec les petites exploitations.
0: En plus du manque de définition claire et de la difficulté d'accès aux données, on peut également expliquer les estimations divergentes par leur nature complexe. Par ailleurs, une étude récente a mis en garde contre le risque de sous-estimer la production des petits exploitants lorsque ceux-ci réservent une partie de leur production vivrière à leur famille, leurs proches ou leurs animaux. Le secteur agricole de l'Union européenne est en réalité très varié. On y trouve à la fois l'agriculture de subsistance, les petites et moyennes exploitations agricoles tenues par des familles et les grandes entreprises agricoles.
1: Mais au fil du temps, il y a de moins en moins de petites exploitations et celles qui restent s'agrandissent toujours plus. Comment expliquer ce phénomène ? Tout d'abord, ces exploitations sont davantage confrontées aux problèmes rencontrés par le secteur agricole, comme la pression des marchés et les phénomènes météorologiques extrêmes. Elles doivent aussi investir plus d'argent et de temps dans les innovations et les nouvelles technologies.
0: La situation peut également s'expliquer par le profil des agriculteurs. D'après les statistiques, les jeunes agriculteurs sont plus susceptibles de travailler dans de grandes exploitations, tandis que les agriculteurs plus âgés travaillent dans de petites exploitations, souvent longtemps après l'âge de la retraite. Lorsqu'ils arrêtent leur activité, leurs terres risquent d'être laissées à l'abandon ou intégrées à celles d'une autre ferme, ce qui vient encore augmenter la taille moyenne des exploitations.
1: En plus de cela, le métier d'agriculteur a mauvaise réputation. Les nouveaux arrivants peuvent être découragés par les coûts et les risques qu'implique la gestion d'une ferme, ou par ce qu'ils perçoivent comme un mode de vie plus pauvre comparé aux autres secteurs.
0: Cette perception va à l'encontre de celle de l'opinion générale, pour qui les petites exploitations agricoles sont bénéfiques et essentielles pour la production des denrées de base. Elles préserveraient le paysage et la biodiversité grâce à leurs pratiques agricoles traditionnelles. Il a en effet été prouvé qu'il y a plus de biodiversité au sein des petites exploitations que des grandes. Leurs terres agricoles et non agricoles sont plus diversifiées et produisent de meilleurs rendements.
1: En plus de produire des denrées alimentaires, les petites exploitations jouent aussi un rôle crucial dans les zones rurales en Europe. Elles participent en effet à la préservation des communautés rurales reculées et à la sauvegarde des productions régionales, tout en créant de l'emploi là où les offres sont rares. L'influence des petites exploitations agricoles sur la production vivrière dépend notamment de leur implication dans les systèmes alimentaires régionaux. Lorsqu'ils sont bien intégrés au système, les agriculteurs des petites exploitations réservent une plus petite part de leur production à leur consommation personnelle. Leur activité est aussi plus viable. Mais les circuits courts et la vente directe exigent des agriculteurs qu'ils aient des compétences supplémentaires, ce qui allonge leur temps de travail et augmente les coûts et la prise de risque.
0: Pour ces raisons, la politique agricole de l'Union européenne prévoit des mesures visant à répondre aux besoins des petits agriculteurs. La nouvelle politique agricole commune fixe plusieurs objectifs par rapport aux petites exploitations agricoles, dans le but de les aider à se moderniser et à s'agrandir, ou de les rendre plus résilientes, tout en préservant leurs méthodes agricoles.
1: À l'échelle européenne, les responsables politiques ont souvent insisté sur l'importance des petites exploitations au sein du secteur agricole et des zones rurales. Ils ont mis en place des instruments pour répondre aux besoins des petits agriculteurs dans le cadre de la politique agricole commune, bien que les fonds alloués à cette politique n'aient pas été débloqués spécifiquement pour ceux-ci.
0: À l'échelle nationale, cette nouvelle législation accorde aux États membres une certaine flexibilité. Ils peuvent ainsi adopter et adapter les mesures concernant les petites exploitations agricoles en fonction des circonstances locales. Ces mesures préservent donc les atouts économiques, sociaux et environnementaux des petites exploitations agricoles au sein de l'Union européenne. Enfin, les petites exploitations devraient également bénéficier d'une législation alimentaire complète, comme le prévoit la stratégie européenne de la ferme à la table. Cette législation devrait aller plus loin que la politique agricole commune afin de s'attaquer au manquement des systèmes de production, de transformation et de distribution alimentaire et de réformer radicalement les systèmes alimentaires.
1: Il est évident que le secteur agricole changera au cours des prochaines années et l'Union européenne compte bien encadrer chaque étape de ce processus. Cette émission vous a été présentée par le Parlement européen. Retrouvez davantage d'informations sur le site de son think tank.
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3: Cette année, entre le 6 et le 9 juin, des millions de citoyens vont façonner l'avenir de l'Union européenne en votant aux élections européennes. Le Parlement européen est le seul organe de l'Union directement élu, et les élections européennes sont l'un des plus grands événements démocratiques au monde. Cette série de podcasts vous fait découvrir tout ce que vous devez savoir sur les prochaines élections au Parlement européen. Dans cet épisode, nous vous expliquons comment sont répartis les sièges au Parlement européen. Le Parlement européen est l'organe législatif de l'Union européenne. Il représente les intérêts des millions de citoyens européens qui peuplent les 27 États membres. Indépendamment des affiliations et des convictions politiques, la répartition des sièges au Parlement européen témoigne de l'engagement de l'Union européenne en faveur de la démocratie et de la représentativité. Cette année, 720 députés européens seront élus. Il y aura donc 15 députés de plus qu'au sein du Parlement actuel. Pour mieux comprendre le fonctionnement du processus démocratique dans l'Union européenne, examinons de plus près la répartition des sièges au Parlement européen entre les différents pays. Les sièges sont attribués selon un principe de proportionnalité dégressive introduit par le traité de Lisbonne. Chaque pays se voit attribuer un certain nombre de sièges en fonction de sa population. Les pays les plus peuplés ont donc plus de sièges que les pays moins peuplés. Les plus grands pays obtiennent toutefois moins de sièges qu'ils ne devraient obtenir compte tenu de la taille de leur population. Cela permet une meilleure représentation des États les moins peuplés. Les députés des plus grands pays représentent donc chacun plus de citoyens que les députés des plus petits pays. Prenons un exemple. L'Allemagne, qui est le pays le plus peuplé de l'Union, compte le plus de sièges au Parlement, soit 96 sièges actuellement. Les plus petits pays, comme Malte, le Luxembourg et Chypre, ne disposent chacun que de 6 sièges, ce qui correspond au nombre minimal de sièges dont un pays peut disposer. L'Allemagne dispose donc d'un siège pour environ 860 000 habitants, tandis que Malte dispose d'un siège pour environ 90 000 habitants. Grâce à ce principe, le vote de chaque citoyen a le même poids, quel que soit le pays dans lequel il vit. Une fois élus, les députés siègent dans des groupes politiques, constitués en fonction de l'affiliation politique et non de la nationalité. Au cours de la 9e législature, de 2019 à 2024, le Parlement européen comptait 7 groupes politiques, mais ce chiffre peut varier. Pour former un groupe politique, il faut compter environ 23 députés, représentant au moins un quart des pays de l'Union européenne. La répartition des sièges à la suite des élections européennes de juin reflétera la diversité du paysage politique de l'Europe. Le Parlement européen joue un rôle essentiel dans l'élaboration des réglementations et des politiques qui auront une incidence sur la vie de millions de personnes dans toute l'Union européenne. C'est l'une des raisons pour lesquelles il est si important d'aller voter lors des élections européennes. Votre vote déterminera quels députés européens vous représenteront lors de l'élaboration de nouvelles réglementations. Il aura aussi une influence sur le choix des membres de la Commission européenne. Ces décisions façonneront votre vie quotidienne et celle des autres citoyens européens. La démocratie est précieuse, ne la considérons jamais comme acquise. Elle est la somme des efforts de tous, c'est donc une responsabilité collective et chacun d'entre nous a un rôle à jouer. 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
8: 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În discursul său inaugural din 1952, el a reușit să surprindă foarte bine spiritul care animă curtea.
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13: Presque un tiers de la surface terrestre est couvert de forêts qui abritent la majeure partie de la biodiversité terrestre, dont 80% des amphibiens, 75% des oiseaux et 68% des mammifères. Ce n'est d'ailleurs pas pour rien qu'on les appelle parfois les poumons de la Terre. En effet, nos forêts sont des puits à dioxyde de carbone. Elles jouent un rôle essentiel dans l'atténuation du changement climatique. Vous écoutez le programme « Mettre la barre plus haut, mieux légiférer ». Cet épisode est consacré aux solutions et aux initiatives de l'Union en ce qui concerne la lutte contre la déforestation et la dégradation des forêts. Comme vous le savez, la situation climatique est grave et nos forêts sont en danger. Dans son dernier rapport sur la situation des forêts du monde, l'Organisation des Nations Unies pour l'Alimentation et l'Agriculture, la FAO, indiquait qu'en 2020, les forêts renfermaient 662 milliards de tonnes de carbone. Les données de la FAO montrent qu'au cours des trois dernières décennies, 178 millions d'hectares de forêts ont disparu de la surface de la Terre. Cela représente environ trois fois la superficie de la France. La déforestation est un problème de taille, en particulier dans les régions tropicales et subtropicales, notamment dans les trois grands bassins forestiers de l'Amazonie, du Congo et de l'Asie du Sud-Est. Quelles sont les principales causes de la déforestation ? La déforestation est avant tout le résultat de l'expansion des terres agricoles qui servent à la production de certaines denrées comme le soja, la viande de bœuf et l'huile de palme. Ces trois produits sont à l'origine de 80% de la déforestation dans les régions tropicales du monde entier. Malheureusement, par l'intermédiaire du commerce international, leur consommation en Europe participe grandement à ce phénomène. Au travers de plusieurs accords et initiatives internationaux, l'Union s'est engagée à protéger les forêts du monde. En effet, plusieurs textes européens concernent directement ou indirectement la déforestation et la dégradation des forêts. Ces dernières années, les institutions européennes ont mis en œuvre plusieurs actions visant à réduire et à lutter contre la déforestation. En octobre 2020, le Parlement a demandé à la Commission européenne de proposer des lois visant à endiguer la déforestation mondiale liée à la consommation européenne. L'année suivante, la Commission a présenté une proposition de loi visant à lutter contre la déforestation et la dégradation des forêts liées à la consommation européenne. Cette loi vise à lutter contre la production de certaines denrées agricoles et de leurs produits dérivés. Elle permettrait de réduire la part des émissions de gaz à effet de serre de l'Union et de réduire son rôle dans la perte de biodiversité à l'échelle mondiale. Le Conseil a créé un groupe de travail temporaire chargé de la question de la déforestation, dont les membres sont des experts issus des différents domaines concernés. En 2022, lors de la session de juin du Conseil Environnement, le Conseil a adopté une orientation générale à cette proposition de loi. Il a choisi d'aller plus loin que la proposition de loi élaborée par la Commission. Le Conseil a allongé la liste des produits dérivés, de sorte à y inclure le charbon, le bois légèrement transformé, la fibre de bois et la farine de bois, des outils, des articles de table et de cuisine, des ornements et autres ouvrages en bois, y compris les cercueils. L'une des principales propositions du Conseil consistait à redéfinir l'expression « dégradation des forêts ». La dégradation des forêts correspond depuis au changement structurel du couvert forestier prenant la forme d'une conversion des forêts primaires en forêts de plantation ou en d'autres surfaces boisées. Cette définition pourra bien sûr être encore modifiée à l'avenir, mais elle fait actuellement office de base commune pour tous les acteurs concernés. Au Parlement européen, la Commission de l'environnement, de la santé publique et de la sécurité alimentaire qui est chargée du dossier a adopté son rapport en juillet 2022. Ce rapport visait également à modifier la proposition de loi élaborée par la Commission européenne afin de fixer des objectifs plus ambitieux, en particulier en élargissant son champ d'action, en renforçant la protection des droits de l'homme, notamment pour les communautés autochtones et locales, et en mettant en place des contrôles et des sanctions plus strictes. De plus, le Parlement souhaite que des objectifs contraignants permettent de protéger et de restaurer les écosystèmes forestiers, en particulier ceux des forêts primaires. Les députés ont adopté le rapport au cours de la session plénière de septembre 2022. À cette occasion, le député luxembourgeois Christopher Hansen a déclaré: nous sommes en partie responsables de la déforestation dans le monde, mais grâce à cette loi, nous attirons l'attention d'autres grands acteurs économiques qui pourraient ensuite suivre notre exemple. Ainsi, grâce à elle, nous pouvons faire office de modèle et encourager les autres à nous emboîter le pas. Maintenant que le rapport a été adopté en plénière, il officialise la position du Parlement sur le sujet pour les négociations avec le Conseil. Que va changer cette loi ? Le nouveau règlement concerne six marchandises que nous connaissons tous. La viande de bœuf, le cacao, le café, l'huile de palme, le soja et le bois. Ces marchandises sont qualifiées de produits de base. Toutefois, le rapport va plus loin et mentionne également des marchandises dont la production implique ces produits de base, que ce soit dans la composition, la nutrition ou la fabrication de la marchandise. On peut par exemple citer le cuir, le chocolat et l'ameublement. Pour conclure, si l'on veut venir à bout de la déforestation de masse et préserver nos forêts, il ne suffit pas de replanter des arbres. Il nous faut entièrement revoir notre consommation. C'est un défi de taille, mais le Parlement est prêt à prendre les choses en main dès aujourd'hui. Cette émission vous a été présentée par le Parlement européen. Retrouvez davantage d'informations sur le site de son think tank.
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16: Alcide De Gasperi était un visionnaire, mais sa vision ne reposait pas sur des idéaux abstraits. Elle a été façonnée par l'expérience d'une personne qui a vécu aux frontières d'empires en mutation. En prononçant ces mots, Roberta Metsola, la présidente du Parlement européen, nous donne une idée de l'homme qu'était Alcide De Gasperi, un homme politique qui rêvait d'unir dans la paix les nations d'Europe. Vous écoutez un podcast de notre rubrique « L'histoire et les faits ». Dans ces épisodes, nous vous racontons l'histoire des femmes et des hommes qui ont construit l'Europe, son identité et ses valeurs. Ce sont nos mères fondatrices et nos pères fondateurs.
17: Alcide De Gasperi naît à la fin du XIXe siècle dans une région de l'Empire austro-hongrois, majoritairement peuplée d'Italiens. Farouche opposant au fascisme, il fonde le parti de la démocratie chrétienne en 1943. Après la Seconde Guerre mondiale, il devient le premier président du Conseil, c'est-à-dire le premier ministre de la République italienne. Il dirige alors le pays jusqu'en 1953. Aux côtés de Konrad Adenauer et de Robert Schuman, il milite activement pour l'unité européenne. Parmi les nombreux héritages qu'il nous a laissés, il y a notamment l'idée que les nations et les peuples ont davantage à gagner en travaillant ensemble.
16: Né dans le Trentin, terre de frontières et de passages, il a vécu la transition entre deux époques. Il a vu au-delà des frontières et de l'horizon historique et a ainsi imaginé une Europe unie, un monde où la diversité pourrait représenter la force d'un grand projet commun.
17: Alcide De Gasperi est né le 3 avril 1880 dans les montagnes du Trentin au Adige, également connu sous le nom de Tyrol du Sud. Cette région faisait alors partie de l'Empire austro-hongrois. Ses parents, très pauvres, était le fervent catholique. En 1900, il s'installe à Vienne pour étudier la philologie et s'engage dans le mouvement étudiant catholique. Après avoir obtenu son diplôme, Alcide De Gasperi rentre dans le Trentin et travaille comme journaliste pour un journal catholique. À cette époque, il participe à des campagnes visant à obtenir de meilleurs droits pour la minorité italienne qui vit dans la région. Lorsque l'Empire austro-hongrois se disloque en 1918, le Trentin est rattaché à l'Italie. Un an plus tard, Alcide De Gasperi cofonde le Parti populaire italien, avant d'être élu au Parlement italien en 1921. Les années 20 sont marquées par la montée au pouvoir de Mussolini. En 1926, le parti fasciste interdit tous les autres partis politiques, y compris le Parti populaire. Ses dirigeants sont contraints d'abandonner la vie politique ou de s'exiler. Alcide De Gasperi est arrêté en 1927 et condamné à 4 ans de prison. Il est finalement libéré grâce à l'intervention du pape Pie XI, puis passe 14 ans au Vatican comme bibliothécaire. Il profite de cette période pour trouver comment concilier ses valeurs religieuses et son action politique. Il écrit alors l'ouvrage « Idee ricostruttive » ou « Idées pour la reconstruction » qui servira de fondement du Parti de la démocratie chrétienne créé secrètement en 1943.
16: Après la chute du fascisme, Alcide De Gasperi dirige son parti nouvellement formé et devient premier ministre. Il le restera jusqu'en 1953. Durant les années De Gasperi, l'Italie se reconstruit sur les bases d'une nouvelle constitution républicaine et d'institutions démocratiques plus fortes. Elle tire également parti d'une reprise économique rapide. Parmi les réformes mises en place à cette époque, on compte le droit de vote des femmes, mais aussi des réformes sur le logement, l'agriculture, le développement du sud de l'Italie et l'investissement dans l'énergie. Fervent défenseur de la coopération internationale, Alcide De Gasperi considère que l'Italie doit retrouver le rôle qu'elle occupait sur la scène mondiale. À la conférence de la paix de Paris le 10 août 1946, il représente l'Italie. Cet événement marque le retour du pays dans la communauté internationale.
18: Prendendo la parola in questo consesso mondiale.
17: En prenant la parole dans cette assemblée internationale, je sens que tout, hormis votre courtoisie, est contre moi. C'est avant tout mon statut d'ancien ennemi qui me donne l'impression d'être assis sur le banc des accusés. Mais aussi le fait d'avoir été convoqué ici après que les plus éminents d'entre vous ont, à la suite d'un long et laborieux débat, déjà formulé leurs conclusions.
16: Pour que l'Italie retrouve sa place sur la scène mondiale, il s'emploie à persuader le pays de faire partie du plan Marshall des États-Unis et d'adhérer à l'OTAN, à une époque où l'Italie compte encore l'un des plus grands partis communistes d'Europe de l'Ouest. Alcide De Gasperi avait compris que pour donner un avenir à l'Italie, il fallait créer un avenir pour l'Europe. Un avenir différent du passé. Et c'est ce qu'il a fait. Il avait compris la nécessité de trouver des compromis tout en restant déterminé à ne jamais transiger sur les valeurs auxquelles il croyait et auxquelles nous croyons tous aujourd'hui.
15: In cui oggi noi tutti crediamo.
16: L'une de ses contributions les plus marquantes est son engagement en faveur de la réintégration de l'Allemagne dans la communauté internationale. Aux côtés du chancelier d'Allemagne de l'Ouest, Konrad Adenauer, et du ministre français des Affaires étrangères, Robert Schuman, il milite activement pour l'unité européenne. Ces trois hommes, originaires de régions frontalières et persécutés par le fascisme, ont bien compris une chose. Les frontières doivent être surmontées pour mettre fin à toutes ces années de guerre. Alcide De Gasperi soutient la déclaration Schuman qui conduit à la création de la Communauté européenne du charbon et de l'acier et il promeut également l'idée d'une politique de défense européenne commune. En 1951 à Strasbourg, il s'adresse en français à l'Assemblée du Conseil de l'Europe sur l'importance de la Communauté européenne de défense.
19: Si nous ne bâtirons que des administrations communes, sans qu'il y ait une volonté politique supérieure, vivifié par un organisme central dans lequel les volontés nationales se rencontrent, se précisent et se réchauffent dans une synthèse supérieure, nous risquons que cette activité européenne, comparée aux vitalités nationales particulières,

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